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Bonsoir et bienvenue pour cette notre émission Les Sardines francophones sur Radio Orange, Orange 94 FM. Merci d'être avec nous, merci d'être avec Monica ce soir. Donc c'est Monica vous invite à faire un petit voyage à travers la musique francophone. Et comme nous sommes aujourd'hui le 18 mai 2026, évidemment on va commencer par une chanson que vous avez certainement déjà écoutez plusieurs fois la chanson « Regarde » interprétée par Monroe qui a représenté la France dans le cadre du concours Eurovision de la chanson 2026. « Regarde, écoutez » la version piano.

Alors, même si pour moi, je trouve que c'est une chanson très, très sucrée, miel, mais bon, mais une très, très belle voix, une très, très belle voix, celle de Monroe. Enfin, Monroe qui est né en 2008, je pense. Non, en 2008, c'est pas. Il est tellement si jeune que ça. J'avais. Voilà, maintenant j'ai perdu toutes mes informations. Je me souviens qu'il est né à Salt Lake City. De toute façon, Monroe est venu à Vienne, pas seulement pour chanter dans le cadre de ce concours Eurovision de la chanson 2026. Je suis venu à Vienne à l'ambassade de France. J'ai vu ça sur Facebook dans l'ambassade de France. Et là, elle a rencontré, elle était jointe par DJ. De toute façon, une très très belle voix, une fille très sympa. Mais voilà, donc c'est la Bulgarie qui a gagné ce concours et bravo à la Bulgarie également. Mais là, on va enchaîner par une chanson chantée par un monsieur, par le monsieur 100 000 volts, par Gilbert Bécaud.

0: Voilà la voix de Gilles Babécourt avec une chanson qui s'appelle, dans les titres, c'est un peu d'amour et d'amitié. Un peu d'amour et d'amitié. Et on va enchaîner avec une chanson d'amour, une très très belle chanson d'amour, écrite et interprétée par Colette Magny, Sphinx de nuit.
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Colette Magny avec Sphinx de nuit. Colette Magny, une chanteuse, une compositrice, interprète très très très très spéciale et géniale, je dirais aussi, auteure, autrice, compositrice, interprète, libertaire française. Elle est née le 31 octobre 1926 à Paris et elle est décédée le 12 juin 1997 à Villefranche de Rouergue, en Aveyron, et elle a été secrétaire bilingue, et c'est à l'âge de 36 ans à peu près qu'elle a décidé « je vais devenir chanteuse, je prendrai le risque, je vais donc tout miser sur la musique, ça a bien marché ». Elle a écrit des chansons, elle a aussi mis en musique des poèmes de Victor Hugo, Max Jacob, Pablo Neruda, Rilke, Rimbaud. Et peut-être tout à l'heure, on va aussi écouter une chanson, donc l'un des poèmes mis en musique par Colette Magny. Mais là, j'aimerais bien vous faire découvrir ou bien redécouvrir la voix de, et la guitare et la mélodie de Gérard Pithiaud, qui, lui, a mis en musique des poèmes de Léopold Senghor, entre autres. Alors, Gérard Pithiaud, par exemple, il a mis en musique des poèmes de Paul Éluard, Paul Morin, André Schmitz, Léopold Sédar Senghor, Vénus Kurigata ou bien Robert Desnos.

J'ai Rapitio avec un poème de Desnos. Le soleil dans la rue de Bagnolet, donc ce n'est pas un soleil comme les autres. Alors j'hésite un peu, est-ce qu'on enchaîne avec Léo Ferré et les poètes ou bien peut-être un peu, on va changer de registre, on va changer de... Voilà, de style, mais quand même, c'est la voix de Jeanne Moreau, la voix de Jeanne Moreau.

Léo Ferré avec la chanson Les Poètes. Donc Léo Ferré a mis en musique les poèmes de pas mal de poètes, dont un grand, grand nombre. Pour en citer quelques-uns, Ronsard, Verlaine, François Villon, Arthur Rimbaud, Baudelaire, Apollinaire. Mais là, on va passer, encore une fois, on va passer au disque. Au disque de Gérard Pithiot, Poésie francophone, vue d'ailleurs, pour mots d'ici. Et là, peut-être une deuxième chanson. Là, une chanson, donc il a mis en musique un poème de Vénus Quirigata. Vénus Quirigata, une écrivaine, romancière, poétesse, femme de lettres française, enfin franco-libanaise. Elle est née en 1936, elle est décédée le 28 janvier 2026. Et elle est née donc au Liban. Elle a reçu de nombreux prix, par exemple le prix Guillaume Apollinaire. Toutes ces distinctions, commandant de l'ordre des arts et des lettres. Il faut lire mon écriture. Alors donc, Venus Quirigata et le poème que Gérard Pithiot chantera tout de suite, va chanter tout de suite, c'est la chanson, c'est le poème « Tu ne connais pas ».

Gérard Pithiot avec un poème de Vénus Corrigata. L'album dont on vient d'écouter un extrait, l'album c'est « Vu d'ailleurs pour mots d'ici ». Et cet album a été sorti en 2003. Donc ça veut dire à l'époque Vénus Corrigati vivait encore, et là on peut lire dans la description, on peut lire Vénus Corrigata, née en 1937 au sud Liban, poétesse et romancière. Elle vit et travaille à Paris depuis 1972, où elle a publié une douzaine de romans et autant de recueils de poésie. Ardente porte-parole de la francophonie, elle est membre de plusieurs jurys, Mallarmé, Max Jacob, France-Québec, Max-Paul Fouché. Et là, on peut aussi lire dans le livret donc, de cet album quelques mots sur Robert Desnos, né le 4 juillet 1900 à Paris. Dans le quartier de la Bastille, il n'en fallait pas plus, disait-il, pour écrire de la poésie. Dadaïste, puis surréaliste, résistant de la première heure, il meurt au camp de concentration de Terzin le 8 juin 1945. Et dans cet album, il y a un deuxième poème de Robert Desnos. C'est le poème « Le paysage ».

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Robert Desnos, Paysage lointain, et Gérard Pithiot qui chante et qui joue de la guitare. Donc, ce soir, de la poésie avant toute chose. Ça a bien l'air, donc, des poèmes de Robert Desnos, Vénus Corrigati. Il y aura encore d'autres poèmes. Et alors, tout de suite, un poème de Jacques Prévert, mis en musique par, surprise, Joseph Kosma. Interprété par Juliette Rico, Les enfants qui s'aiment.

Juliette Gréco qui chante Les enfants qui s'aiment, une chanson, en fait, un poème de Jacques Prévert, une sorte de poésie chantée déjà, mais mise en musique par Joseph Kurzma sur le thème d'une histoire d'amour entre deux jeunes adultes amants du Paris d'après-guerre. Voilà, c'est pour le film Les Portes de la Nuit, le film de Marcel Carnet, avec Yves Montand et Nathalie Nattier, qui jouent le couple de jeunes amants, en remplacement du couple d'acteurs stars Jean Gabin et Marlène Dietrich, prévu à l'origine, qui avaient refusé les rôles. C'est un très très beau film. Alors, dans Marcel Carnet, Les enfants qui s'aiment, Les portes de la nuit, le film, 1948. Alors là, Jacques Prévert va passer au poète Louis Aragon et au chanteur Léo Ferré.

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Ce soir, dans l'émission Les Sardines francophones, hommage à la poésie, hommage aux poètes, aux poétesses, hommage aux chanteurs, aux chanteuses, hommage à Léo Ferré quand même, auteur, compositeur, interprète, pianiste, chef d'orchestre, poète, et hommage à Louis Aragon. Et on va enchaîner avec, c'est de la poésie, bien sûr c'est de la poésie aussi, les paroles de Zaz, c'est très poétique.

de couleurs vives. La chanson de Zaz qu'on trouve sur son album Isa. Je pense qu'avec de couleurs vives, donc ça va très très bien. Ces chansons vont très très bien avec une chanson de Louis Chédid qu'il a publiée en 2020. Mon enfant intérieur, mon enfant au grand cœur, ce n'est pas un mystère. 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

Louis Chédid, mon enfant intérieur. Alors, notre émission touche à sa fin, lentement, lentement et doucement. Et peut-être vous vous souvenez, la première chanson de ce soir, ça a été... Non, la deuxième. La première est évidemment Monroe avec Regarde, la version piano. Et après, Georges... Alors, c'est qui a fait, qui a animé cette émission, qui a choisi les disques et les morceaux. Alors, Gilles Labécaud avec la chanson « Un peu d'amour et d'amitié ». Et voilà, donc, là, une petite... Non, c'est pas une chanson, c'est plutôt un poème accompagné par de la musique. Un poème de Jean-Claude Izot, parlé, interprété par Gian Maria Testa. Et Gian Maria Testa et Jean... Et Izzo ont été amis, donc des amis très très proches. Tous les deux sont déjà partis, malheureusement. La plage du prophète. La plage du prophète, encore un poème chanté, parlé, récité par Gian Maria Testa en français.

plage du Prophète à Marseille, ils se sont arrêtés. D'abord, la fille aux yeux gris-verts des mers du Nord et au sourire mûri sur les berges du Nil. L'ami ensuite, le poète des hauts pays, attentif au murmure des passeurs sur les sentiers arides des exils. Le plus âgé enfin, homme aux semelles de vent, tantôt afghan, tantôt mongol, porté par des mondes d'hier entrevus. Plage du prophète, ils ont porté leurs pas vers le soleil couchant. Une vague est venue lécher leurs pieds. Bénédiction du prophète, prophète anonyme de ceux qui croient aux vérités de la beauté. Plage du prophète. Du prophète.

Évidemment, il s'agit de la plage du prophète à Marseille. Dans ce texte, ce poème écrit par Jean-Claude Izot, qui lui aussi a écrit, par, entre autres, la trilogie de Marseille. Jean-Claude Izot, journaliste, écrivain, décédé en 2000, si je ne me trompe pas. Et Gian Maria Testa est venu à Vienne, le chanteur, le cantautor Gian Maria Testa est venu plusieurs fois à Vienne. Une fois, j'ai eu l'occasion et l'honneur de lui parler dans le, c'était la Sarg Fabrique. Voilà, donc là, il m'a aussi recommandé un

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